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2: Allez, heureux de vous retrouver, on est en direct sur Champs de France. Merci de nous avoir choisis, j'espère que vous passez un bon moment en notre compagnie, enfin que vous allez passer d'ailleurs un bon moment en notre compagnie pour cette dernière de la semaine, très chaudement, hein, puisqu'il va encore faire très très chaud aujourd'hui. On va y revenir bien sûr dans cette émission à travers la météo. Avant ça, avant 6h, l'horoscope de Marie-Letty qui arrivera pour avoir un petit peu vos prévisions en fonction des astres. Et Elsa pour les plus belles chansons françaises. On écoute T'en vas pas.
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0: Heureux de vous retrouver, on est en direct sur Champ de France. Dans quelques instants, l'horoscope de Marie Letty. Avant ça, Guillaume Grand, voici toi et moi.
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0: Vous êtes toujours sur Chant de France avec Étienne Dao à suivre Bleu comme toi pour la suite des plus belles chansons françaises et avant ça l'horoscope de Marie-Laetty.
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2: Alors, pour ce vendredi, les béliers, votre journée s'annonce en mode été total, vous aurez envie de ne rien faire du tout. Taureau, vous semblez serein, sûr de vous, et cette zénitude sera communicative. Gémeaux, il semblerait que certains abusent de votre gentillesse pour vous donner plus de dossiers à traiter. Cancer, vous entrez dans une phase romantique où vous aimerez satisfaire l'être aimé en tout point. Lion, votre cœur est totalement conquis par une personne proche de vous. Vierge, vous n'aurez pas envie de vous contraindre à certaines obligations familiales. Balance, de nouvelles envies vous projettent vers une rentrée 2026 pleine de succès. Scorpion, les actions que vous avez menées vont enfin se concrétiser et vous remplir de satisfaction personnelle. Sagittaire, grâce à votre bon moral, le dialogue avec votre entourage sera excellent. Capricorne, vos idées sont comme l'été qui arrive, elles sont chaleureuses et audacieuses. Verseau, place à la détente, vous n'aurez pas envie qu'on vous bouscule en cette fin de semaine. Et enfin, les poissons, une belle opportunité professionnelle s'offre à vous et vous ne pourrez pas y résister.
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1: Et n'oubliez pas de nous laisser tous vos messages, les amis, sur le WhatsApp de Chant de France, hein, 07 45 03 18 18. On fait un petit coucou à Mario. Mario qui habite du côté de Nice. On fait un petit coucou à Elena. Elena qui est à Évry-Courcouronnes. Coucou, ma chère Elena. On a Sophie qui est à Marseille. Oh, pardi sur le vieux port. On a Adrien qui est à Lyon. On a Pauline aussi qui est à Lille. Vous êtes partout en France à nous écouter. Ah, tiens, on a aussi Émilie. Émilie qui, elle, est du côté de Lorient et qui nous dit il fait bon en Bretagne, pas de canicule. Vous avez bien de la chance. Profitez-en. La suite sur Chant de France, c'est Lyon avec. C'est Lyon, c'est Lyon plutôt. D'ailleurs, je viens de parler de Lyon, c'est pour ça. C'est Lyon avec les brunes, compte pas pour des prunes.
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Heureux de vous retrouver, on est en direct sur Chant de France, la suite des plus belles chansons françaises avec à 6h les infos qui arrivent, la météo également qui sera là, il va faire très très chaud aujourd'hui, on se rafraîchit avec les plus belles chansons françaises, Jean-Jacques Goldman et Sirima que je vous propose tout de suite, voici Là-bas, bon réveil à tous. Là-bas.

0: 6h pile, merci d'écouter Chant de France. La suite avec Niagara qui arrive, les plus belles chansons françaises qui continuent après la météo et le rappel de l'actualité en une minute avec la rédaction.
1: Bonjour à tous. L'autopsie révèle bien que Liana a été violée. Le parquet a communiqué les résultats des analyses après la mort de la collégienne de 11 ans dans le Gers. Le profil biologique de Jérôme Barella, principal suspect, a été retrouvé sur le corps de l'enfant. 53 départements en alerte orange canicule. Une grande partie du pays de l'Est au Sud-Ouest est concernée. Météo France prévient que cet épisode de chaleur s'annonce étendu, durable et intense. Conséquence, plusieurs municipalités ont annulé la fête de la musique prévue ce dimanche, notamment à Brive, mais également dans des petites villes en Seine-et-Marne, en Gironde, en Sarthe ou encore en Charente-Maritime. Emmanuel Macron ne croit pas que la guerre en Iran est complètement terminée. Le président de la République qui s'exprimait hier soir sur l'émission L'Événement sur France 2. Et puis les emblèmes des Jeux Olympiques et Paralympiques d'hiver dans les Alpes 2030, eh bien ils ont été officiellement dévoilés hier à Briançon. Ils représentent une montagne révélée par la lumière, selon la description d'Edgar Gros-Pierron, le président du comité d'organisation. Excellent début de journée à tous.
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4: C'est une nouvelle journée qui démarre avec des températures en hausse. Dès ce début de matinée, jusqu'à 32 degrés sont attendus en région parisienne. Quelques averses orageuses près de Rouen avec 28 degrés. Et dans l'après-midi, une bonne partie du nord de la France sera touchée par ces averses orageuses. 30 degrés sont attendus à Lille, on attend 35 à Strasbourg. Sinon, du soleil attendu à Lyon avec 35 degrés. On attend jusqu'à 31 à Gap, 33 à Toulouse ou encore 34 à Bordeaux. Belle journée à tous et sur Chant de France.
0: Chant de France. 6h02, bienvenue sur Chant de France avec la suite, c'est l'éphéméride de Marie Letty. Avant ça, Niagara que je vous propose avec Chicky Boom.
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0: On est en direct sur Champ de France pour continuer de vous accompagner. Merci de nous avoir choisis avec, dans quelques instants, Rock Voisine. Ce sera Hélène et l'éphéméride de Marie-Letty.
1: 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Et c'est parti, c'est le titre de Nadia, la chanteuse découverte lors d'un des tout premiers télécrochets Graines de Star, présenté par Laurent Boyer sur M6. La chanteuse fête aujourd'hui ses 53 ans. Bon anniversaire également à l'un des acteurs préférés des Français, Jean Dujardin. Il fête ses 54 ans.
2: Oui, il y a déjà un petit problème là si tu veux, c'est que tu n'as pas mis l'adresse du coupon en face de la fenêtre de l'enveloppe.
1: Autre personnalité à fêter son anniversaire en ce 19 juin, c'est Philippe Manœuvre, le journaliste du rock, ex-jury de la Nouvelle Star, fête ses 72 ans.
3: Et moi je lui montre mon bras, lui, et ça c'est quoi, t'es fou.
1: Petit clin d'œil à Coluche, l'humoriste et créateur des Restos du Cœur nous a quittés un 19 juin en 1986, il y a 41 ans.
4: Je suis très ému.
1: Et c'est le 19 juin 1989 qu'était projeté pour la première fois le premier Batman de Tim Burton avec Michael Keaton, Jack Nicholson et Kim Basinger. C'était il y a 37 ans. Et n'oubliez pas de souhaiter une bonne fête au Romuald.
0: Et Marie-Letty qui sera de retour à 6h40 pour l'horoscope du jour. Avant ça, c'est Rock Voisine Hélène qu'on va écouter. La météo très vite également. Et puis on parlera de Gilbert Montagnier qui est notre invité ce soir.
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1: Le réveil qui fait chanter, on va presque faire le coucher qui fait chanter hein, puisque ce soir à partir de 19h vous avez rendez-vous avec Gilbert Montagnier qu'on reçoit sur Chant de France pour les

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Vous écoutez Chant de France, les plus belles chansons françaises qui reviennent après un petit point sur la météo en ce vendredi. En Ile-de-France, la matinée qui est chaude et ensoleillée avec 30 degrés à Mantes-la-Jolie, 32 à Melun. L'après-midi, le ciel qui se dégrade nettement avec des orages éclatants sur toute la région. Et le thermomètre qui grimpe jusqu'à 36 degrés à Paris et 37 à Étampes. Sur le reste de la France, ce matin, le soleil domine largement avec 22 degrés à Lille et 27 à Lyon. Pour cet après-midi, la situation se dégrade avec des orages sur une grande partie du territoire accompagnés de fortes chaleurs atteignant 35 degrés à Strasbourg et à 3. Pour la suite, sur Chant de France, c'est Lily Cube avec Voyage en Italie.

0: Vous êtes toujours sur Champ de France avec dans quelques instants Bandolero pour Paris Latino et la dernière chance pour vous de repartir avec votre séjour au parc Astérix. Ce sera juste après l'horoscope de Marie Letty.
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2: Alors, pour ce vendredi, les béliers, votre journée s'annonce en mode été total. Vous aurez envie de ne rien faire du tout. Taureau, vous semblez serein sûr de vous et cette zénitude sera communicative. Gémeaux, il semblerait que certains abusent de votre gentillesse pour vous donner plus de dossiers à traiter. Cancer, vous entrez dans une phase romantique où vous aimerez satisfaire l'être aimé en tout point. Lion, votre cœur est totalement conquis par une personne proche de vous. Vierge, vous n'aurez pas envie de vous contraindre à certaines obligations familiales. Balance, de nouvelles envies vous projettent vers une rentrée 2026 pleine de succès. Scorpion, les actions que vous avez menées vont enfin se concrétiser et vous remplir de satisfaction personnelle. Sagittaire, grâce à votre bon moral, le dialogue avec votre entourage sera excellent. Capricorne, vos idées sont comme l'été qui arrive, elles sont chaleureuses et audacieuses. Verseau, place à la détente, vous n'aurez pas envie qu'on vous bouscule en cette fin de semaine. Et enfin, les poissons, une belle opportunité professionnelle s'offre à vous et vous ne pourrez pas y résister.
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0: Eh oui, le réveil qui vous fait chanter, c'est la dernière chance pour vous aujourd'hui de jouer avec nous, de tenter de partir au parc Astérix en famille. Des places pour toute la famille en nous appelant au 09 72 10 11 50. 09 72 10 11 50. Je vous souhaite par avance bonne chance. La suite sur Chant de France, c'est avec la météo, les plus belles chansons françaises également qui arrivent avant les infos de 7h, notamment Céline Dion et puis Michel Berger. Voici Celui qui chante.

0: Merci de nous avoir choisi ces Chants de France ce matin avec les plus belles chansons françaises. Daniel Balavoine notamment à suivre dans quelques minutes. Un point sur la météo et le rappel de l'actualité en une minute. C'est avec la rédaction de Chants de France.
1: Bonjour à tous. La canicule s'installe de nouveau sur le pays. 53 départements sont ce matin toujours en vigilance orange de l'est au sud-ouest. Le pic caniculaire remarquable est attendu entre dimanche et mardi avec des pointes à 40 degrés en particulier sur l'ouest et le centre. Un épisode de chaleur qui perturbe les épreuves du bac. Dans l'académie de Poitiers, les épreuves de grand oral prévues l'après-midi dès lundi 22 et mardi 23 juin ont été reportées d'une semaine. Les premiers résultats de l'autopsie de Liana ont été dévoilés. Les analyses révèlent que l'adolescente de 11 ans a été victime d'un viol. D'autres examens sont toujours en cours pour déterminer cette fois les causes de la mort de la collégienne qui reste inconnue. Les prix à la pompe vont progressivement baisser. C'est ce qu'a assuré hier soir Emmanuel Macron sur l'émission L'Événement diffusée sur France 2. Le chef de l'État s'est félicité du protocole d'accord passé entre les États-Unis et l'Iran. Et puis on termine avec le foot et la Coupe du Monde. Le Mexique a validé son billet pour les 16e de finale après sa victoire 1-0 cette nuit contre la Corée du Sud. Excellent début de journée à tous.
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4: C'est une nouvelle journée qui démarre avec des températures en hausse. Dès ce début de matinée, jusqu'à 32 degrés sont attendus en région parisienne. Quelques averses orageuses près de Rouen avec 28 degrés. Et dans l'après-midi, une bonne partie du nord de la France sera touchée par ces averses orageuses. 30 degrés sont attendus à Lille, on attend 35 à Strasbourg. Sinon, du soleil attendu à Lyon avec 35 degrés. On attend jusqu'à 31 à Gap, 33 à Toulouse ou encore 34 à Bordeaux. Belle journée à tous et sur Chants de France.
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0: Vous êtes sur Chants de France, bienvenue, il est 7h02 dans quelques instants, c'est l'éphéméride de Marie Les Petits et puis on parlera du téléphone au lycée.
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0: Mais avant ça, Daniel Balavoine que je vous propose tout de suite sur Chants de France et c'est Dieu que c'est beau qu'on écoute ce matin, pardon.

0: Heureux de vous retrouver en direct sur Chant de France pour la suite des plus belles chansons françaises. Ce sera Indochine. Et puis, on parlera du téléphone portable qui va bientôt être interdit au lycée. Je vous explique tout ça après l'éphéméride de Marie Letty.
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2: Et c'est parti, c'est le titre de Nadia, la chanteuse découverte lors d'un des tout premiers télécrochets Graines de Star, présenté par Laurent Boyer sur M6. La chanteuse fête aujourd'hui ses 53 ans. Bon anniversaire également à l'un des acteurs préférés des Français, Jean Dujardin. Il fête ses 54 ans.
3: Oui, il y a déjà un petit problème là si tu veux, c'est que tu n'as pas mis l'adresse du coupon en face de la fenêtre de l'enveloppe.
2: Autre personnalité à fêter son anniversaire en ce 19 juin, c'est Philippe Manœuvre, le journaliste du rock, ex-jury de la Nouvelle Star, fête ses 72 ans.
4: Et moi je lui monte mon bras lui, et ça c'est quoi? T'es fou.
2: Petit clin d'œil à Coluche, l'humoriste et créateur des Restos du Cœur nous a quittés un 19 juin en 1986, il y a 41 ans.
5: Je suis très ému.
2: Et c'est le 19 juin 1989 qu'était projeté pour la première fois le premier Batman de Tim Burton avec Michael Keaton, Jack Nicholson et Kim Basinger. C'était il y a 37 ans. Et n'oubliez pas de souhaiter une bonne fête au Romuald.
0: Bonne fête à vous. Et à 7h40, ce sera le retour de Marie Letty pour l'horoscope du jour, Indochine, Canary Bay. Et on va parler du téléphone portable qui sera bientôt interdit dans les lycées.
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0: 7h23, les amis, on est en direct sur Champs de France.
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0: Et attention, grosse nouvelle les amis, le téléphone portable devrait être interdit au lycée dès le 1er septembre. C'est ce qu'a annoncé le ministre de l'Éducation nationale, Édouard Geffray. Cette règle devrait entrer en vigueur après la publication d'une loi cet été. Des exceptions resteront possibles au cas par cas. Le ministre juge cette décision indispensable pour les élèves et fournira des consignes aux proviseurs pour organiser la rentrée. Le texte de loi prévoit aussi une autre limite, l'interdiction des réseaux sociaux au moins de 15 ans. La Commission européenne doit donner son accord pour valider donc cette seconde mesure. N'hésitez pas à nous dire ce que vous en pensez un petit peu, 07 45 03 18 18, de ces mesures pour protéger nos adolescents. Pour la suite, c'est la météo sur Champs de France et Diane Tell qui arrive avec Si j'étais un homme.
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7h32, vous êtes toujours sur Champ de France avec les plus belles chansons françaises et un point sur la météo. Cachez-vous, il va faire chaud en Ile-de-France. La matinée est très chaude et ensoleillée avec 30 degrés à Mantes-la-Jolie, 32 à Melun. L'après-midi, le ciel se dégrade nettement avec des orages éclatants sur toute la région, alors que le thermomètre grimpe jusqu'à 36 à Paris et 37 à Étampes. Sur le reste de la France ce matin, le soleil domine largement avec 22 à Lille et 27 à Lyon pour cet après-midi. La situation se dégrade avec des orages aussi sur une grande partie du territoire, accompagnée de fortes chaleurs, atteignant 35 degrés à Strasbourg et 38 du côté de Troyes. Pour la suite, les amis, c'est les plus belles chansons françaises qui continuent. En parlant de Troyes, il est 7h33 tout rond, avec l'horoscope de Marie Letty et Michel Delpech. Tout de suite, voici pour un flirt.

0: Vous êtes toujours en direct avec nous sur Chant de France pour les plus belles chansons françaises qu'on partage ensemble encore une fois ce matin. On va revenir sur la vague de chaleur qui ne frappe pas que la France, hein, toute l'Europe. Les amis, je vous explique tout à 7h40. Avant ça, Frédéric Goldman et Jones, c'est l'horoscope de Marie-Letty.
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2: Alors, pour ce vendredi, les béliers, votre journée s'annonce en mode été total. Vous aurez envie de ne rien faire du tout. Taureau, vous semblez serein, sûr de vous, et cette zénitude sera communicative. Gémeaux, il semblerait que certains abusent de votre gentillesse pour vous donner plus de dossiers à traiter. Cancer, vous entrez dans une phase romantique où vous aimerez satisfaire l'être aimé en tout point. Lion, votre cœur est totalement conquis par une personne proche de vous. Vierge, vous n'aurez pas envie de vous contraindre à certaines obligations familiales. Balance, de nouvelles envies vous projettent vers une rentrée 2026 pleine de succès. Scorpion, les actions que vous avez menées vont enfin se concrétiser et vous remplir de satisfaction personnelle. Sagittaire, grâce à votre bon moral, le dialogue avec votre entourage sera excellent. Capricorne, vos idées sont comme les qui arrivent, elles sont chaleureuses et audacieuses. Verseau, place à la détente, vous n'aurez pas envie qu'on vous bouscule en cette fin de semaine. Et enfin, les poissons, une belle opportunité professionnelle s'offre à vous et vous ne pourrez pas y résister.
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0: Vous écoutez Chant de France, toujours les plus belles chansons françaises avec Raphaël à l'instant de Partons pas fâchés.
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0: Eh oui, ne partez pas fâchés les amis. Et d'ailleurs, sachez que si vous êtes fâchés par cette vague de chaleur, ça frappe toute l'Europe. On est tous logés à la même enseigne. La canicule ne touche pas que la France, l'Espagne et le Portugal vivent aussi des températures extrêmes. Le thermomètre frôle les 40 degrés par exemple en Andalousie. Les nuits portugaises s'annoncent chaudes avec plus de 20 degrés. En Italie, les autorités ont placé d'ailleurs Florence et Turin en alerte orange, un climat qui ravive le risque de feux de forêt en Sardaigne. Le Royaume-Uni va se préparer aussi puisque le sud de l'Angleterre atteint des pointes à 33 degrés. C'est assez énorme pour eux en tout cas. La chaleur a causé quand même la mort de plus de 200 000 personnes sur le continent depuis 4 ans. On ne le dira jamais assez. Soyez prudents, hydratez-vous. C'est très très important. Pour la suite, on va gagner vos places pour le parc Astérix, la météo, les infos et France Gall tout de suite.

0: Il est 8h, vous écoutez Chant de France, toujours les plus belles chansons françaises. Appelez-nous si vous voulez partir au parc Astérix, 09 72 10 11 50, le standard est ouvert et c'est complètement gratuit. La suite avec François Fellman, la météo et le rappel de l'actualité en une minute avec la rédaction.
1: Bonjour à tous, et on vient de l'apprendre, hein, les pourparlers américano-iraniens prévus aujourd'hui en Suisse sont annulés, c'est l'annonce ce matin du ministère suisse des Affaires étrangères. Et déjà cette nuit, un porte-parole de la Maison Blanche avait déclaré que le vice-président américain J.D. Vance ne se rendrait pas sur place. Des températures de 34 à 38 degrés avec des pointes à 40 attendues dans l'ouest et le centre. La canicule s'est installée sur la majeure partie du pays. 53 départements sont en alerte orange. Conséquence, plusieurs municipalités ont annulé la fête de la musique prévue ce dimanche. Dans le Gard, un adolescent de 15 ans reconnaît avoir abattu une octogénaire. En garde à vue, il a reconnu avoir tué à coups de perceuse une femme âgée de 86 ans le 11 juin dernier près d'un camping au Gros du Roi. Le jeune homme aurait expliqué son geste par un besoin viscéral de faire mal. Et puis le rugby avec la première demi-finale du top 14 ce soir. Le Stade Toulousain qui a terminé leader de la saison régulière affronte le Racing. Une rencontre qui se joue à Marseille. Coup d'envoi à 21h05. Excellent début de matinée à tous.
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4: C'est une nouvelle journée qui démarre avec des températures en hausse. Dès ce début de matinée, jusqu'à 32 degrés sont attendus en région parisienne. Quelques averses orageuses près de Rouen avec 28 degrés. Et dans l'après-midi, une bonne partie du nord de la France sera touchée par ces averses orageuses. 30 degrés sont attendus à Lille, on attend 35 à Strasbourg. Sinon, du soleil attendu à Lyon avec 35 degrés. On attend jusqu'à 31 à Gap, 33 à Toulouse ou encore 34 à Bordeaux. Belle journée à tous sur Chant de France.
0: Chant de France. 8h02, bienvenue sur Chant de France. Les amis, l'éphéméride de Marie Laetitia arrive juste après François Fellman avec Joupa.

0: Vous êtes toujours sur Chant de France, les plus belles chansons françaises qui continuent, les amis, avec Laurent Voulzy qui arrive dans quelques instants. Belle île en mer, Marie Galante. Et avant ça, l'éphéméride de Marie Letty.
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2: Et c'est parti, c'est le titre de Nadia, la chanteuse découverte lors d'un des tout premiers télécrochets Graines de Star, présenté par Laurent Boyer sur M6. La chanteuse fête aujourd'hui ses 53 ans. Bon anniversaire également à l'un des acteurs préférés des Français, Jean Dujardin. Il fête ses 54 ans.
3: Oui, il y a déjà un petit problème là si tu veux, c'est que tu n'as pas mis l'adresse du coupon en face de la fenêtre de l'enveloppe.
2: Autre personnalité à fêter son anniversaire en ce 19 juin, c'est Philippe Manœuvre, le journaliste du rock, ex-jury de la Nouvelle Star, fête ses 72 ans.
4: Et moi je lui montre mon bras, lui, et ça c'est quoi? T'es fou.
2: Petit clin d'œil à Coluche, l'humoriste et créateur des Restos du Cœur nous a quittés un 19 juin en 1986, il y a 41 ans.
5: Je suis très ému.
2: Et c'est le 19 juin 1989 qu'était projeté pour la première fois le premier Batman de Tim Burton avec Michael Keaton, Jack Nicholson et Kim Basinger. C'était il y a 37 ans. Et n'oubliez pas de souhaiter une bonne fête au Romuald.
0: Allez, bonne fête à vous, les Romuald, à 8h10 avec dans quelques instants, les amis, vos places pour le parc Astérix. Vous nous appelez 09 72 10 11 50.
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0: Vous êtes sur Chante France, les plus belles chansons françaises. Et justement, on joue une dernière fois cette semaine avec les plus belles chansons françaises.
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0: Et oui, je vous rappelle que tous les jours, cette semaine, on vous offrait un pass famille pour le parc Astérix pour emmener toute la famille. Ça va peut-être tomber aujourd'hui, encore une fois, sur Yvette. Yvette qui habite au... alors, je vais essayer de bien le dire. Aux Abrés, c'est ça, Yvette?
3: Oui, c'est ça.
0: Et aux Abrés, c'est en Isère. Donc,
3: oui.
0: On salue tous ceux qui sont en Isère. Ce côté Isère, c'est le 38.
3: Oui, c'est ça.
0: Voilà, écoutez, j'ai un petit peu révisé ma géographie avant de venir, c'est bien. Yvette qui veut emmener tous les petits-enfants, et il y a du monde, hein. On va les saluer ce matin, Mathéo, Ninon, Evan, Yannick et Ludovic. J'ai oublié personne ?
3: Non.
0: Eh ben écoutez, ça fait quand même pas mal de monde à emmener au parc Astérix. On va essayer de vous donner un peu

0: Loulou quelque chose. Allez, s'il vous plaît, Yvette. Lou, Loux. Lou, est-ce que vous avez d'idée?
1: Non, rien pas.
0: De Philippe, quelque chose? Ça vous dit quelque chose?
1: Non.
0: Philippe Catherine. Catherine. Pardon?
1: Philippe Catherine.
0: Oui, c'est ça, mais c'est ça. Bon allez, vous aviez trouvé, vous aviez trouvé la moitié du titre, alors je vais vous l'accepter. On va l'accepter, Yvette. Bon, c'était compliqué, mais on va quand même vous envoyer les places au parc d'Astérix. J'ai pas envie de terminer la semaine sur une défaite. Donc, vous partez au parc Astérix. Vous allez pouvoir emmener les petits enfants, d'accord?
1: D'accord, merci.
0: Merci à vous, Yvette. Je vous embrasse très fort. Ne bougez pas, je vous reprends en antenne dans quelques instants sur Chant de France. Renaud et la météo.
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0: direct sur Chant de France pour les plus belles chansons françaises qui continuent avec un petit point sur la météo. En Ile-de-France, la matinée qui est chaude et ensoleillée avec 30 degrés à Mantes-la-Jolie, 32 à Melun. L'après-midi, le ciel se dégrade nettement avec des orages éclatants sur toute la région. Le thermomètre grimpe jusqu'à 36 à Paris et 37 à Étampes. Sur le reste de la France, ce matin, le soleil domine largement avec 22 à Lille et 27 à Lyon. Pour cet après-midi, la situation se dégrade avec des orages sur une grande partie du territoire, accompagné de fortes chaleurs atteignant 35 degrés à Strasbourg et 38 du côté de Troyes. Pour la suite, sur Chant de France, c'est l'horoscope de Marie Letty et Dalida. Alain Delon, voici Parole, Parole.
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0: faites le bon choix ce matin avec Chant de France, toujours les plus belles chansons françaises pour vous accompagner. Et on va parler justement d'une grande voix de la chanson française, la chanteuse Barbara, sa voix qui a été recréée par l'intelligence artificielle pour un projet assez spécial. On va y revenir dans quelques minutes. Avant ça, Gilbert Montagnier, Liberté et l'horoscope de Marie-Laëtie.
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2: Alors, pour ce vendredi, les béliers, votre journée s'annonce en mode été total, vous aurez envie de ne rien faire du tout. Taureau, vous semblez serein, sûr de vous, et cette zénitude sera communicative. Gémeaux, il semblerait que certains abusent de votre gentillesse pour vous donner plus de dossiers à traiter. Cancer, vous entrez dans une phase romantique où vous aimerez satisfaire l'être aimé en tout point. Lion, votre cœur est totalement conquis par une personne proche de vous. Vierge, vous n'aurez pas envie de vous contraindre à certaines obligations familiales. Balance, de nouvelles envies vous projettent vers une rentrée 2026 pleine de succès. Scorpion, les actions que vous avez menées vont enfin se concrétiser et vous remplir de satisfaction personnelle. Sagittaire, grâce à votre bon moral, le dialogue avec votre entourage sera excellent. Capricorne, vos idées sont comme les qui arrivent, elles sont chaleureuses et audacieuses. Verseau, place à la détente, vous n'aurez pas envie qu'on vous bouscule en cette fin de semaine. Et enfin, les poissons, une belle opportunité professionnelle s'offre à vous et vous ne pourrez pas y résister.
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0: Les plus belles chansons françaises sur Chant de France à 8h56 avec Garou qu'on vient d'écouter à l'instant, c'était Seul.
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0: Et une prouesse technologique, tiens, pour faire revivre nos artistes d'antan, les amis, la voix de la chanteuse Barbara a été recréée par l'intelligence artificielle et elle sera au cœur d'un duo avec la chanteuse Marie Poulain dans son album qui sera produit notamment avec Calogero. Le titre s'intitule Si l'IA, tout simplement, et un logiciel a donc reproduit le grain de voix de Barbara. La famille a bien sûr donné son accord et la musicienne a nourri la machine en fait avec des vidéos d'archives pendant 2 mois consécutifs. Allez écouter le titre, n'hésitez pas à me dire ce que vous en pensez, ça s'appelle donc Si l'IA. Pour la suite, c'est pas des chansons faites en intelligence artificielle, promis, c'est bien la vraie Axel Red qu'on va écouter tout de suite sur Chant de France, et puis vos 3 plus belles chansons françaises qui arrivent dans quelques instants avec la compile du matin que vous choisissez sur chantdefrance.com avant de retrouver la rédaction pour les infos à 9h.

0: 9h pile, vous écoutez Chant de France avec dans quelques instants votre compile du matin. Un point sur la météo, hydratez-vous bien, il va faire chaud aujourd'hui. Et le rappel de l'actualité en une minute avec la rédaction de Chant de France.
1: Bonjour à tous, il va encore faire très chaud aujourd'hui. 53 départements sont en alerte orange canicule. Une grande partie du pays de l'Est au Sud-Ouest est concernée. Des températures de 34 à 38 degrés avec des pointes à 40 sont attendues dans l'Ouest et le Centre. Et pour faire face aux fortes chaleurs, le gouvernement a activé le numéro vert canicule infoservice. Il est accessible au 0800 06 66 66 0800 06 66 66. Pas de discussion aujourd'hui entre l'Iran et les États-Unis. Les pourparlers qui devaient débuter aujourd'hui en Suisse ont été reportés après la signature de l'accord entre les États-Unis et l'Iran. Décision attendue aujourd'hui pour le joueur du PSG Hakimi. La cour d'appel de Versailles doit se prononcer ce vendredi matin sur le renvoi en procès pour viol de l'international marocain. Il est accusé d'avoir agressé une jeune femme fin février 2023. La Coupe du Monde de football continue. Le Brésil joue la nuit prochaine contre Haïti. Les Marocains sont opposés à l'Écosse. Les États-Unis affrontent l'Australie ce soir. Et puis la Turquie fera face au Paraguay. Excellente matinée à tous.
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4: C'est une nouvelle journée qui démarre avec des températures en hausse. Dès ce début de matinée, jusqu'à 32 degrés sont attendus en région parisienne. Quelques averses orageuses près de Rouen avec 28 degrés. Et dans l'après-midi, une bonne partie du nord de la France sera touchée par ces averses orageuses. 30 degrés sont attendus à Lille, on attend 35 à Strasbourg. Sinon, du soleil attendu à Lyon avec 35 degrés. On attend jusqu'à 31 à Gap, 33 à Toulouse ou encore 34 à Bordeaux. Belle journée à tous et sur Chant de France.
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0: 9h02, vous êtes sur Chant de France, la compile du matin choisie par Inès d'Aubervilliers avec Johnny Hallyday, Pascal Obispo ou encore Diane Tell, la légende de Jimmy.

0: Allez, vous êtes toujours sur Chant de France, les plus belles chansons françaises à 9h13.
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0: À l'approche du week-end, les amis, ça fait plaisir de se retrouver ensemble sur Chant de France pour terminer cette semaine ensemble avec une demi-heure des plus belles chansons françaises en non-stop. C'est ce que je vous propose pour la suite, vous le savez. Il y aura Florent Motte, notamment Terry Moïse et puis Jean-Jacques Goldman, tiens, également, que je vous propose avec Envole-moi.
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9h31, vous écoutez Chant de France, les plus belles chansons françaises qui continuent puisque vous êtes au cœur d'une demi-heure des plus belles chansons françaises en non-stop en tout cas. J'espère que tout va bien pour vous ce matin, que vous passez une belle matinée en notre compagnie. On continue de se réveiller ensemble. Courage si vous venez d'arriver au travail pour ce dernier jour de la semaine, le week-end qui pointe le bout de son nez. Pensez quand même à bien vous hydrater, il fait très très chaud en ce moment. Pic de chaleur lundi d'ailleurs. Vanessa Paradis pour la suite et Axel Bauer, voici Cargo de Nuit.

0: 9h38, les amis, merci d'être avec nous sur Chant de France.
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0: Allez, merci d'avoir été avec nous, c'était un plaisir de vous accompagner en direct sur Chant de France. On va se retrouver lundi à partir de 5h pour une nouvelle semaine où on va vous envoyer d'ailleurs en séjour. Vous allez vous régaler, croyez-moi. Rendez-vous lundi pour en savoir plus. Indochine, l'aventurier pour la suite sur Chant de France. Et Mickaël Dorian qui arrive à partir de 10h. À lundi, bon week-end.
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0: Bonne matinée sur Champ de France avec à l'instant Julien Doré.
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0: Dernière journée de la semaine, vendredi 19 juin aujourd'hui, soyez les bienvenus. 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Les plus belles chansons françaises pour chanter au travail ou à la maison, Zazie dans un instant zen. Et Richard Cochante arrive avec le coup de soleil. Bonne journée sur Champ de France, à tout de suite.
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Les enfoirés, le temps qui court sur Champ de France ce matin et toujours 30 minutes de musique en mode sans interruption. On va chanter avec Matt Pokora tombé et un classique de Gérard Lenormand. Une de ses plus belles chansons ce matin pour vous. Voici Michel sur Champ de France.

0: C'était Matt Pokora tombé sur Chant de France.
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0: Pour accompagner ce vendredi et accompagner Fanny qui est à Paris dans le 18e et qui écoute Chant de France au travail avec les collègues à quelques heures du week-end, on va continuer de chanter avant 11h avec celle qui fait son grand retour. Nouvel album prévu cet automne, Mylène Farmer arrive, Libertine. On écoutera aussi Peps sur Chant de France.
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0: et Slimane sur Champ de France, c'était avant toi.
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0: Et avec vos invitations, vos entrées pour aller passer la journée en famille ou entre amis au parc Astérix, on joue aujourd'hui avec un extrait de la comédie musicale Mozart, l'opéra rock.
2: Cette nuit,
0: Florent Motte, Lassa Symphonie.
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0: La folie me frappe ou me guette. Me frappe ou me guette. A vous de choisir entre les deux. 0972 10 11 50. La réponse avant midi. Et tout de suite c'est Johnny Hallyday et Carmel, J'oublierai ton nom sur Champ de France.
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0: C'était Jérémy Frérot sur Champ de France.
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0: Direction le parc Astérix, on joue avec Florent Mott. Là, sa symphonie, la folie me frappe ou me guette. Vous aviez le choix entre les deux, voici la bonne parole.
2: La folie me guette.
0: Oui, et bravo à Olivia qui écoute Champ de France à Chartres. 96.7. Olivia, c'est gagné. Vos invitations pour une très belle journée en famille ou entre amis au parc Astérix. Dernière chance de repartir avec ce beau cadeau tout à l'heure, 17h10, avec Olivier Leroux. Tout de suite, c'est Jean-Jacques Goldman sur Champ de France.
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0: Il est midi sur Champ de France, la suite de ce vendredi, Pascal Obispo, tu vas me manquer, et Daniel Balavoine, extrait de Starmania, quand on arrive en ville.
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0: Je pense à vous sur Chant de France, c'était Lynn.
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0: La suite avec une nouvelle demi-heure de musique dans un instant et celle qui était passée nous voir il y a quelques mois, Vanessa Paradis, à l'occasion de la sortie de son dernier album. Le retour des beaux jours, Vanessa Paradis en interview et à réécouter bien sûr en podcast sur le site et l'application Chant de France. On va écouter une de ses plus belles chansons, Dieu le taxi, après Kyo Le Chemin sur Chant de France.
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chants de France, les plus grands classiques, les plus belles pépites de la chanson française sont ici et nulle part ailleurs, avec bien sûr Dalida. Il venait d'avoir 18 ans pour continuer tranquillement ce vendredi midi. Et où que vous soyez, au travail, à la maison, peut-être en train de déjeuner d'ailleurs, merci de nous rejoindre. Le week-end se prépare et on continue de chanter avec Pierre Garnier notamment pour la suite. Extrait d'album Chaque Seconde, on écoutera L'Horizon après une des plus belles chansons de Calogero. Vous me direz, on n'est jamais déçu avec Calo. Voici Cédi sur Chant de France.

0: propre monde, la chanson de Notre-Dame de Paris, et aussi Garou, Patrick Fiori, Daniel Lavoie. Avec Belge, je vous souhaite de passer un très bon week-end sur Champ de France, à lundi.
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0: La gagnante de la dernière Starac, c'était Ambre sur Champ de France.
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0: Bonjour tout le monde, je vous souhaite un bon vendredi après-midi à quelques heures du week-end. Soyez les bienvenus sur Champ de France, la radio des plus belles chansons françaises. Avec Céline Dion à suivre, la chanteuse qui va bientôt dévoiler une nouvelle chanson intitulée Bonjour, pardon, merci. Céline Dion, elle arrive avec On ne change pas. Après Laurent Voulzy pour débuter 30 minutes de musique sans aucune interruption sur Champ de France.
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1: Bonne journée sur Chant de France avec Amir.
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1: 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Là, on poursuit l'après-midi avec les plus belles chansons françaises. Cœur de pirate à suivre. Après Jacques Higelin, voici Tombé du ciel sur Chant de France.
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0: Très bon vendredi sur Chant de France avec Indochine.
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0: 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Axel Red pour continuer l'après-midi avec les plus belles chansons françaises après Philippe Lafontaine. Voici Cœur de loup sur Chant de France.
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1: Les plus belles chansons françaises avec Vianney sur Chant de France.
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1: Et ce soir, vous allez débuter le week-end en très bonne compagnie puisque Gilbert Montagnier sera notre invité sur Chant de France. L'occasion pour le chanteur de nous parler de son nouvel album sorti il y a quelques semaines, mais également de ses futurs projets. Gilbert Montagnier, dans les interviews au Chant de France, c'est ce soir à partir de 19h. On le retrouve tout de suite, Gilbert Montagnier, avec On va s'aimer pour débuter 30 minutes de musique sans interruption sur Chant de France.
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0: Midi avec le duo Pascal Obispo et Francis Cabrel sur Chant de France.
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0: Un titre extrait du dernier album de Pascal Obispo intitulé Héritage, et c'est une chanson que vous pouvez retrouver toute la journée sur la web radio Chant de France Nouveauté, radio digitale à écouter toute la journée sur l'application Chant de France. Je vous souhaite un bon vendredi avec les plus belles chansons françaises. De retour maintenant, Les Innocents à suivre après France Gall sur Chant de France. Voici Le meilleur de soi-même.
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0: Claudio Capéo sur Champ de France.
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0: Il fait très chaud ce vendredi après-midi, il va encore faire très chaud tout au long du week-end partout en France puisque c'est la canicule, donc on n'oublie pas de bien s'hydrater tout au long de la journée que vous allez poursuivre avec Olivier qui vous accompagne à partir de 16h sur Champ de France. Moi je vous souhaite un bon week-end, profitez bien et je vous laisse avec les plus belles chansons françaises, Jenny Lynn à suivre après Indochine sur Champ de France.
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0: Chant de France pour chanter d'ici une minute avec De Palmas et Blues Trottoir, un soir de pluie. Ce sera après le rendez-vous Info avec Olivier Doyen. Bienvenue, il est 16h.
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2: Bonjour à tous, la météo du beau temps tout ce week-end, excepté dans l'après-midi où l'on risque à nouveau d'avoir des orages, mais très localisés. Les maximales atteindront seulement les 21 degrés demain à Brest, mais 30 à Marseille, 32 à Paris, 35 à Strasbourg, Lyon et Bordeaux, 26 à 38 dimanche après-midi. Et plusieurs départements pourraient du coup passer en vigilance rouge canicule dès dimanche. C'est en tout cas ce qu'annonce Laurent Nunez. Le ministre de l'Intérieur n'a toutefois pas précisé lesquels. En attendant, l'alerte orange est élargie à 58 départements. Aujourd'hui, les 5 nouveaux se trouvent dans les Hauts-de-France et sont concernés par un risque d'orage violent. 784 écoles et collèges vont aménager leurs horaires en raison des fortes chaleurs. 150 d'entre eux seront même temporairement fermés, précise Edouard Geffray. Hier, le ministre de l'Éducation a annoncé le report de quelques jours pour les oraux du baccalauréat dans 5 académies la semaine prochaine. Christophe Hellul fait appel. Il a été condamné la semaine dernière par le tribunal de Soissons à 4 ans de prison avec sursis pour la mort de sa compagne, Elisa Pilerski, en novembre 2019. La jeune femme avait succombé à de nombreuses morsures du chien du Christophe Hellul. L'euthanasie de l'animal est du coup suspendue. Plus de 4 femmes sur 10 déclarent avoir été victimes de violences gynécologiques ou obstétricales. C'est ce que révèle une enquête menée par l'association Stop VOG. Elle met notamment en cause des atteintes graves au consentement. Un athlète français suspendu pour dopage. Dimitri Bascou a été contrôlé positif à des stéroïdes interdits en 2024. Le médaillé de bronze olympique sur 110 mètres haies en 2016 a l'interdiction désormais de participer à une compétition sportive jusqu'en avril 2028. Mais il ne compte de toute façon pas reprendre sa carrière d'ici là, a-t-il indiqué. Je vous souhaite de passer une excellente après-midi sur Champ de France. C'est avec Blues Trottoir.

0: Emmène-moi avec Champ de France et à l'instant Boulevard Désert.
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0: Et promis, je vous emmènerai, oui, pour la dernière fois tout à l'heure à 17h10 en direction du parc Astérix pour y passer une journée en famille. Nous jouerons ensemble à la bonne parole et là, nous allons donc pouvoir poursuivre l'après-midi. Cet après-midi sur cette belle lancée avec de toutes nouvelles belles chansons françaises durant une demi-heure sans aucune interruption. Bon vendredi avec Champ de France, avec Christophe Willem et Daniel Balavoine, tous les cris, les SOS après ceci.
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Chant de France en mode de belles chansons françaises cet après-midi avant la fête de la musique après-demain, hein, dimanche. Et nous, on la célèbre tous les jours ici hein, sur Chant de France, la fête de la musique. Elle a déjà débuté avec dans cette demi-heure de musique, justement, demi-heure sans interruption pour chanter Vanessa Paradis après Partenaire Particulier sur Chant de France.

0: évidemment sur Chant de France et France Gall qui nous rejoint dans un petit instant.
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0: Et puis rendez-vous ce soir avec Gilbert Montagnier qui sera l'invité exceptionnel des interviews Chant de France en public aux côtés du camarade Théo, son nouvel album, sa tournée, des anecdotes, la radio de Gilbert Montagnier, c'est Chant de France et c'est donc ce soir à partir de 19h. En attendant, c'est déjà le retour des plus belles chansons françaises avant la Minute Info et ce sera là aux côtés d'Alain Souchon, France Gall et puis sur Chant de France du côté des 17h10, écoutez bien.
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tous la météo, à peine quelques orages demain et dimanche après-midi sur la moitié nord. Le reste du temps et partout ailleurs, ce sera du grand soleil et des températures toujours aussi élevées. 29 degrés demain après-midi à Nice et Lille, 31 à Nantes, 32 à Paris, 34 à Toulouse et 35 à Lyon, entre 26 et 36 degrés dimanche. Et des pointes à 40 degrés sont attendues localement au cours du week-end et lundi prochain. L'épisode caniculaire dure et 58 départements sont placés en vigilance orange ce vendredi. Laurent Nunez s'attend même à voir certains d'entre eux passer en vigilance rouge, mais le ministre de l'Intérieur refuse une remise en cause générale de la fête de la musique ce week-end. Achraf Hakimi, renvoyé devant la justice, le footballeur du PSG qui joue en ce moment sous les couleurs du Maroc au Mondial, sera jugé pour viol devant la cour criminelle départementale des Hauts-de-Seine. Les faits remonteraient au 25 février 2023. Le latéral droit de 27 ans nie et dénonce une manipulation de la part de la femme qui a porté plainte contre lui. Le gouvernement souhaite moins rembourser les consultations médicales par la sécurité sociale. Le taux de prise en charge par l'assurance maladie pourrait notamment être abaissé, ce qui pourrait pousser les mutuelles à augmenter leurs cotisations. Ce projet avait déjà été évoqué en 2024 par Michel Barnier, juste avant la chute de son gouvernement. Et deux députés demandent l'instauration de tests antidrogue à l'Assemblée nationale. François Jolivet et Jean-François Rousset ont écrit à la présidente de l'hémicycle, Yael Braun-Pivet. Ils réclament des dépistages inopinés et obligatoires de produits stupéfiants sous forme de tests salivaires. TF1 arrive sur Netflix, une première mondiale. Les chaînes de TF1 et les contenus de TF1 Plus sont accessibles sur la plateforme de streaming dès aujourd'hui, un an après l'annonce de ce partenariat inédit. Netflix n'a toutefois pas communiqué sur le montant ou la durée de cette alliance. Bonne fin de journée sur Champs de France avec Stéphane Echer.

0: Chant de France, les plus belles chansons françaises avec le duo Jack et Carla. La recette.
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0: Les Chants de France qui vous offrent maintenant les toutes dernières entrées pour vous rendre en famille au parc Astérix et pour jouer ce titre de l'artiste qui sera ce soir à 19h l'invité des interviews Chants de France et Gilbert Montagnier. On joue avec les Sunlight des Tropiques. Écoutez bien.
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0: Alors j'ai dans le cœur un saxo ou bien j'ai dans le cœur un bongo. Saxo, bongo, quel instrument de musique est cité dans cette chanson de Gilbert Montagnier? 09 72 10 11 50 et je croise les doigts et je vous prépare dans l'immédiat une nouvelle demi-heure de musique sans interruption avec Charles Aznavour, notamment Pascal Obispo et Francis Cabrel. Voici Je l'aime à mourir sur Chants de France.
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0: fans. Et nous aussi sur Chant de France, on est fan du fan Pascal Obispo et des plus belles chansons françaises pour chanter à l'ombre, hein, tant qu'à faire. Au frais, c'est encore mieux, on s'économise et on chante donc avec Chant de France. On ne peut pas résister, voici dans cette demi-heure de musique sans interruption, ce grand classique Chant de France de Charles Aznavour.
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0: chante France, les plus belles chansons françaises. Clara Luciani pour refermer cette demi-heure de musique.
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0: Sur Chante France, des cadeaux encore et toujours pour Ghislaine de Chartres. Elles sont pour vous, hein, Ghislaine. Les toutes dernières entrées au parc Astérix, des entrées pour toute la famille avec à ne surtout pas manquer. C'est automatique, c'est élu meilleure nouvelle attraction en 2025. Et grâce donc à Chante France et un peu aussi à Gilbert Montagnier dans la chanson Les Sunlight des Tropiques. J'ai dans le cœur un bongo, j'ai dans le cœur un saxo, la réponse.
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0: Oui, j'ai dans le cœur un bongo, la bonne parole. Lui, Gilbert Montagnier, il joue formidablement du piano. Il sera ce soir l'invité de Théo et des interviews Chant de France à 19h. Et là, on a rendez-vous pour la suite très très vite. La suite des plus belles chansons françaises avec Renaud Axelrad et Gérard Blanc sur Chant de France.
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la météo du beau temps tout ce week-end, excepté dans l'après-midi où l'on risque à nouveau d'avoir des orages, mais très localisés. Les maximales atteindront seulement les 21 degrés demain à Brest, mais 30 à Marseille, 32 à Paris, 35 à Strasbourg, Lyon et Bordeaux, 26 à 38 degrés dimanche après-midi. Et plusieurs départements pourraient du coup passer en vigilance rouge canicule dès dimanche. Laurent Nunez, le ministre de l'Intérieur, n'a toutefois pas précisé lesquels. En attendant, l'alerte orange est élargie à 58 départements. Aujourd'hui, les 5 nouveaux se trouvent dans les Hauts-de-France et sont concernés par un risque d'orage violent. 784 écoles et collèges vont aménager leurs horaires en raison des fortes chaleurs. 150 d'entre eux seront même temporairement fermés, précisé Edouard Geffray. Hier, le ministre de l'Éducation a annoncé le report de quelques jours pour les oraux du baccalauréat dans 5 académies la semaine prochaine. Christophe Hellul fait appel. Il a été condamné la semaine dernière par le tribunal de Soissons à 4 ans de prison avec sursis pour la mort de sa compagne Elisa Pilarski en novembre 2019. La jeune femme avait succombé à de nombreuses morsures du chien de Christophe Hellul. L'euthanasie de l'animal est du coup suspendue. Plus de 4 femmes sur 10 déclarent avoir été victimes de violences gynécologiques ou obstétricales. C'est ce que révèle une enquête menée par l'association Stop VOG. Elle met notamment en cause des atteintes graves au consentement. Un athlète français suspendu pour dopage. Dimitri Bascou a été contrôlé positif à des stéroïdes interdits en 2024. Le médaillé de bronze olympique sur 110 mètres et en 2016 a l'interdiction de participer à une compétition sportive jusqu'en avril 2028. Mais il ne compte de toute façon pas reprendre sa carrière d'ici là, a-t-il déclaré. Passez une bonne fin de journée sur Champ de France avec Jean-Jacques Goldman.

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1: 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Hein. 8h20 sur Chant de France, dans les matins Chant de France. La semaine prochaine, elle est là, une nouvelle demi-heure sans interruption arrive, les plus belles chansons françaises, ça redémarre très très vite, avec Axel Bauer, Zazie et Laurent Voulzy sur Chant de France.
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détendre. C'est la garantie fraîcheur de votre radio préférée. Bah là, on est bien, la température est idéale. Les plus belles chansons françaises sont au rendez-vous de cette demi-heure de musique sans aucune interruption. Et nous chantons avec Sandy. J'ai faim de toi sur Chant de France.

0: Je sais qui je suis, Chant de France avec Florent Pagny, un extrait du dernier album du chanteur.
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0: Et lui aussi vient de sortir un nouvel album, deux nouvelles chansons, une tournée également. C'est Gilbert Montagnier qui est ce soir l'invité de Théo et des interviews Chant de France. Ça débute à 19h et d'ici là, voici pour la suite des plus belles chansons françaises pour chanter juste avant la Minute Info, Vanessa Paradis et Jean-Pierre Madère au Macumba sur Chant de France.
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0: Fin de France, il est 19h et c'est un très agréable week-end qui débute aux côtés de Gilbert Montagné, l'invité des interviews Chant de France. Ce sera après l'info avec Olivier Doyen.
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2: Bonsoir à tous, la météo à peine quelques orages demain et dimanche après-midi sur la moitié nord. Le reste du temps et partout ailleurs, ce sera du grand soleil et des températures toujours aussi élevées. 29 degrés demain après-midi à Nice et Lille, 31 à Nantes, 32 à Paris, 34 à Toulouse et 35 à Lyon, entre 26 et 36 degrés prévus dimanche. Et des pointes, même à 40 degrés, sont attendues localement au cours du week-end et lundi prochain. L'épisode caniculaire dure et 60 départements sont désormais placés en vigilance orange. Laurent Nunez s'attend même à voir certains d'entre eux passer en vigilance rouge au cours du week-end. Mais le ministre de l'Intérieur refuse une remise en cause générale de la fête de la musique prévue ce dimanche. Achraf Hakimi, renvoyé devant la justice, le footballeur du Paris Saint-Germain qui joue en ce moment sous les couleurs du Maroc au Mondial sera jugé pour viol devant la cour criminelle départementale des Hauts-de-Seine. Les faits remonteraient au 25 février 2023. Le latéral droit de 27 ans les nie et dénonce une manipulation de la part de la femme qui a porté plainte contre lui. Le gouvernement souhaite moins rembourser les consultations médicales par la sécurité sociale. Le taux de prise en charge par l'assurance maladie pourrait notamment être abaissé, ce qui pourrait pousser les mutuelles à augmenter leurs cotisations. Ce projet avait déjà été évoqué en 2024 par Michel Barnier, juste avant la chute de son gouvernement éphémère. Deux députés demandent l'instauration de tests antidrogue à l'Assemblée nationale. François Jolivet et Jean-François Rousset ont écrit à la présidente de l'hémicycle, Yael Braun-Pivet. Ils réclament des dépistages inopinés et obligatoires de produits stupéfiants sous forme de tests salivaires. Et puis TF1 arrive sur Netflix, une première mondiale. Les chaînes de TF1 et les contenus de TF1 Plus sont accessibles sur la plateforme de streaming dès aujourd'hui. Passez une bonne soirée, un bon week-end sur Chant de France avec Gilbert Montagné en interview et en chanson.

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2: Et bonsoir, c'est un plaisir de vous retrouver dans les interviews Champs de France, dans un cadre encore une fois exceptionnel, car nous sommes pour la toute première fois depuis l'Escale Bleue à Paris. Merci beaucoup de nous accueillir et donc en très bonne compagnie notre invité. Ce soir, on vous accompagne depuis maintenant plus de 5 décennies à vous faire chanter et danser. Notre invité ce soir, Gilbert Montagnier. Bonsoir Gilbert.
3: Bonsoir tout le monde. 5 décennies. Bah Théo, 5 décennies, vous les faites pas. Incroyable.
2: Gilbert, ça me fait plaisir de vous recevoir dans les interviews Champs de France ce soir, d'autant que j'ai appris que vous êtes un fidèle auditeur de Champs de France.
3: Absolument. J'ai toujours un plaisir à découvrir justement, il y a même des chansons des fois que je connais pas tout. Hein. Des chansons françaises, c'est fantastique. Moi j'aime beaucoup la chanson française traditionnelle, pour vous dire. Vraiment. J'aime beaucoup Edith Piaf, j'aime beaucoup tous ces gens-là. Quoi. Comme ils disent aujourd'hui, c'est ma cam. C'est pas beau, hein. Franchement, c'est ma cam, c'est moche comme tout.
2: Alors, on va revenir ensemble sur votre immense carrière, sur vos futurs concerts également.
3: Ah oui.
2: Je voulais démarrer par votre retour. Votre nouvel album est disponible depuis quelques mois. Il s'appelle L'amour dans ses mains.
3: Un très bel album.
2: On va développer.
3: C'est pas parce que c'est le mien, mais c'est un bel album.
2: Non, je vous le confirme, je l'ai écouté plusieurs fois, c'est un très bel album.
3: Ouais.
2: J'ai noté une symbolique très forte. Le titre, c'est L'amour dans ses mains. C'est le nom et sur la pochette, on peut voir une foule de concerts justement entourée par des mains. Est-ce que finalement, c'est de l'amour du public qu'il est question?
3: Oui, pour moi, c'est très important. Je touche beaucoup de main tout le temps et pour moi c'est important parce qu'il se passe des trucs dans les mains et même si je suis avec quelqu'un dans la rue n'importe où, parce que moi je suis public, dès que je sors de chez moi je suis public, hein, mais j'adore ça. Je comprends pas qu'il y a des gens des collègues qui voudraient simplement être public que quand ça les arrange sur scène ou en télé. Moi non, c'est pas ça, je suis public tout le temps et j'aime ça, c'est mon côté 20e arrondissement, je suis né à Paris, Ménilmontant. Et j'ai jamais oublié d'où je viens, de toute façon. Et puis, mais encore une fois, dans les mains, il se passe des choses merveilleuses. Et on transmet des énergies, on reçoit des énergies.
2: Vous arrivez à sentir les émotions, rien qu'en toucher comme ça, en rencontrant quelqu'un.
3: Absolument, absolument. Même sans toucher, juste un petit peu au-dessus. C'est génial. J'aime beaucoup ça. C'est mes lumières à moi.
2: On l'a évoqué, toutes vos décennies de musique, de carrière, vous continuez à être arrêté comme ça quand vous vous baladez dans Paris, dans n'importe où. On continue de venir vous voir.
3: Tu plaisantes tout le temps. C'est tout le temps, quoi. Mais moi, j'aime bien.
2: Alors, quand on écoute ce nouvel album, vous avez su, Gilbert, ajouter une touche de modernité. Mais on sent quand même la même énergie que celle qui vous animait dans les années 70-80. Ce sont très caractéristiques de cette époque. C'était une volonté que l'album sonne de cette manière. Ça a été travaillé?
3: Oh, look. On s'est pas pris la tête, hein. C'est-à-dire que nous, on est avec Eric Benzi, j'ai beaucoup aimé travailler avec lui. Et oui, c'était ce que j'avais envie. Il a su reprendre tous les parfums que j'avais mis dans des belles maquettes. Tu sais que maintenant, à la maison, on peut faire vraiment des trucs super. Donc, c'est comme ça que je le voulais et je suis très heureux, je suis très en phase avec cet album.
2: Il sonne comme vous le souhaitiez.
3: Exactement.
2: C'est votre premier album de chansons originales depuis 20 ans. Qu'est-ce qui fait que vous avez remis le pied à l'étrier et fait un album après tout ce temps?
3: En fait, la bonne nouvelle, c'est que j'avais jamais enlevé le pied de l'étrier. Mais c'est que j'étais dans d'autres trucs. Quand j'ai fait un album pour les enfants, des comptines, ça m'a beaucoup plu. Des petits-enfants entre 0 et 4 ans, par exemple. Et ce qui fait que ça m'a amené beaucoup de très jeunes publics dans mes concerts. C'est génial. En fait, ce qui m'a amené aussi de très jeunes publics, c'est les Masked Singer, l'émission que j'ai faite. Et j'ai eu beaucoup de plaisir à faire ça. Et puis j'écris 2 livres aussi, donc ça, tout ça, ça prend du temps. Et en fait, pour tout vous dire, Champs de France, c'est que j'avais pas envie de le faire avant. Voilà. Moi, j'ai attendu parce que j'avais envie d'attendre, et puis je l'ai fait quand j'ai eu envie.
2: Vous vouliez vous lancer dans d'autres projets, découvrir d'autres choses, rencontrer un autre type de public finalement.
3: Oui, puis j'ai la chance d'être dans une position où j'étais pas stressé par la course au hit, quoi. Maintenant, si vous voulez m'en faire 1 ou 2 hits sur l'album, je dis pas non. Ah bah ouais.
2: Alors Gilbert, ce que je vous propose, c'est de piocher dans votre nouvel album L'amour dans ses mains. On écoute un petit extrait, puis on se retrouve juste après.
3: Oui, très bien. Ne bougez pas, vous qui nous écoutez là-bas chez vous. Vous êtes...
2: Mais vous allez prendre ma place en fait. Hein.
3: Bah, moi j'adore ça, faire de la radio, j'adore.
2: Vous aimeriez être animateur radio pour de vrai?
3: J'en ai fait.
2: Bah, ce que je peux vous proposer, on peut faire quelque chose d'assez rigolo. C'est là, on va écouter Ça sert à ça. Bah, je vous propose de lancer. On écoute Ça sert à ça sur Champs de France. Allez-y.
3: Hey, vous êtes sur Champs de France, vous le saviez. Bon, bah, je vous le dis quand même. Donc touchez à rien. C'est Gilbert Montagnier. On va écouter mon nouveau titre. Ça s'appelle Ça sert à ça et c'est pour vous.

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1: Et vous venez d'écouter Ça sert à ça dans les interviews Chant de France, extrait du dernier album de Gilbert Montagné, notre invité ce soir. C'est vous qui l'aviez annoncé il y a quelques minutes, on dirait que vous avez fait ça toute votre vie.
2: C'est sûrement ça. Moi, mais tout petit, j'adorais la radio déjà. C'était un vecteur que j'aimais beaucoup, mais j'aimais beaucoup la télé. Hein. Mais à l'époque, on n'avait qu'une chaîne quand j'étais môme. Il n'y avait qu'une chaîne, il n'y avait pas la couleur, bon, ça ne me dérangeait pas trop, remarque. Mais bon, il n'y avait qu'une chaîne. Et donc, j'étais friand de tous ces médias-là, mais à l'époque, on n'avait pas beaucoup de radios en France. Hein. On avait 3 radios. Et puis, il y avait aussi quelques radios sur la FM, mais ça, c'était pour les riches. Nous, on n'avait pas la FM. Donc, j'ai toujours aimé ça. J'écoutais, Théo, faut que je te raconte. J'écoutais Radio Caroline. C'était une radio pirate sur un bateau au large de la Hollande. Et on l'attrapait très mal. C'était sur petites ondes. Et fallait s'accrocher pour que tu arrives à attraper au bon moment où tu avais le nom de l'artiste qui venait de chanter. Parce que comment aller chercher les disques? Donc ça, j'écoutais ça, j'ai beaucoup aimé la radio.
1: C'est un peu de là qu'est venu votre amour de la musique finalement, si je comprends bien. Le fait de découvrir des artistes avec les radios.
2: Ah bah, de toute façon, oui. Moi, j'avais le privilège de pouvoir écouter quelque chose, une chanson, pour la première fois, puis de la rejouer comme il faut, avec les belles harmonies, C'était pas un effort, moi c'était livré avec, donc j'aimais faire ça. Mes profs de piano aimaient beaucoup moins parce qu'ils voulaient que je joue que de la musique dite classique, ce qui m'a beaucoup aidé aussi. Et je sais que si j'avais mieux travaillé, j'aurais pu être un excellent concertiste. Mais bon, moi j'aimais bien le jazz, rock and roll, rhythm and blues, tout ça. Alors c'était mon côté autodidacte.
1: Alors vous l'aviez dit juste avant, Gilbert, vous avez fait énormément de choses hein, entre vos deux derniers albums de chansons originales. Un livre de contes pour enfants, un album de reprises également, des choses vraiment très très éclectiques. J'ai envie de vous demander quel est votre prochain défi, quelque chose que vous aimeriez faire mais que vous n'avez pas encore fait.
2: Eh ben, c'est de faire un live sur Chant de France. Ça va être le premier.
1: Ça s'applaudit. Alors, petit spoiler, ça va être fait d'ici 10 petites minutes.
2: Très bien.
1: Voilà, donc sortie de notre lieu, de ce bateau, de l'escale bleue. Est-ce qu'il y a quelque chose que vous auriez envie
2: Ah ouais, moi j'ai un grand rêve, c'est... je veux une voiture autonome, en fait. C'est ça mon grand truc. Ah ouais. Vraiment, et ça va venir. Donc si je peux me l'acheter, je vais faire ça, parce que ça, c'est trop bien. J'ai fait l'essai déjà chez Tesla, et c'est flashant. Hein. Il y avait un pigeon dans la voiture, elle a ralenti pour laisser passer le pigeon. Enfin, c'est incroyable. Et il ne faut pas avoir peur de ça. C'est-à-dire que ça ne sera pas obligé, parce que tu peux conduire la voiture si tu ne veux pas qu'elle soit autonome. Mais si tu mets les deux mains sur le volant, tu lui dis tu vas là, et il ne faut pas enlever les mains du volant, mais elle t'emmène où tu veux. Et pour moi, c'est vrai que ça serait une petite liberté supplémentaire. Tiens, Théo, je vous emmènerai un jour dans ma voiture autonome.
1: Ah, quand voilà. Vous voulez.
2: Ça y est, c'est fait.
1: Puis on chantera dans la voiture, pourquoi pas. On mettra Chant de France et puis...
2: Bah, évidemment qu'on va chanter sur Chant de France.
1: Reste à savoir qu'est-ce qu'on va chanter. Alors, Gilbert, on va parler dans quelques instants de votre tour sur scène. Il y a notamment un gros concert qui se prépare. Avant, on va de nouveau piocher dans votre discographie et on va écouter un titre, alors pas très connu, mais qui va peut-être bien marcher, Sous les sunlights des tropiques.
2: Ah ben, ça peut marcher, hein. On va savoir.
1: Avant de l'écouter, est-ce que quand on évoque ce titre en particulier, est-ce que vous avez un souvenir particulier ou un ressenti quand on vous parle de cette chanson qui a été un de vos plus gros succès, on le rappelle?
2: Ah ben oui, j'ai un souvenir, c'est que moi je voulais absolument faire ce titre-là, puis on était à la fin dernier jours d'enregistrement en studio en Italie et j'ai dit à mon producteur, écoute, je veux vraiment la faire. Il me dit, bon, ça te fait plaisir, écoute, d'accord. Et mais on n'avait pas de texte, on n'avait qu'une mélodie. Et puis il était à peu près minuit, quelque chose comme ça, 1h du matin. J'ai appelé Barbe Olivien et puis à l'époque il n'y avait pas internet, parce que vous comprenez maintenant, c'est merveilleux, on peut envoyer un titre au bout du monde en 3 secondes, c'est fantastique ça. Alors lui il a écouté sur un vieux cassette, il a enregistré sur un cassette pourri qu'il avait, et puis il me dit, il te le faut quand? Ben, je lui dis, avant-hier ce serait bien, parce que c'est vrai, c'était ma dernière journée, j'avais pas le temps. Et une heure après il nous a envoyé le texte par fax. Quand je raconte ça, on dirait qu'on est d'une autre époque, par fax, imaginez.
1: Voilà, on a dit cassette, fax, on a perdu beaucoup de gens.
2: Et donc voilà, donc on a enregistré les sonates, mais à l'époque, je savais pas. Moi, ça m'a fait plaisir parce que je voulais l'enregistrer, mais j'étais pas sûr que ça tournerait, hein, que ça fonctionnerait. Mais ce titre-là, ça m'a ouvert les portes des discothèques et encore plus ça m'a ouvert vos cœurs et dans toutes vos fêtes, et je suis très reconnaissant du fait que vous jouez toujours cette chanson pour danser et tout, c'est bien, continuez.
1: Et on continue de la diffuser tout au long de la journée sur Chant de France, c'est un réel plaisir. Et bah justement, c'est le moment de chanter ensemble sous les sunlights des tropiques, Gilbert Montagnier ce soir avec nous dans les interviews Chant de France.
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2: Oui, on est en très belle compagnie ce soir sur Champs de France depuis l'Escale Bleue. Merci encore à Gilbert Montagné d'être venu démarrer cette soirée ce week-end à nos côtés.
3: C'est un plaisir.
2: Alors, on vient d'écouter l'un de vos plus grands succès sous les sunlights des tropiques.
3: Un tube majeur. Je vous le dis.
2: Merci pour la précision technique. Je le note. Un tube qui est extrait de votre album Liberté, sorti en 1984, véritable raz-de-marée, qui détient vos plus grands succès. On peut citer évidemment On va s'aimer, Liberté, Le blues de toi. Est-ce que vous expliquez ce qui s'est passé de spécial avec cet album à l'époque?
3: Non, sincèrement, je ne sais pas. Dans le sens où moi, je n'ai pas la recette. Non, ce qui me fait plaisir, c'est que ces chansons-là, maintenant, sont reprises par beaucoup de jeunes artistes. Et je trouve ça vraiment gratifiant. J'ai eu le plaisir de chanter avec Julien Doré. À Bercy. D'ailleurs, vous verrez ça dans les salles. Je sais que ça va passer cet été dans les salles de cinéma, tout son show. Et notamment, j'ai beaucoup aimé rencontrer ce monsieur-là. On s'entend très bien. Et, c'est un plaisir, quoi, je veux dire.
2: Qui est très sympa, qui est très drôle en plus, Julien Doré.
3: Oui, et puis intelligent.
2: Ouais, ouais. Vous évoquez beaucoup la nouvelle génération depuis le début de l'interview. Est-ce que vous avez un artiste, connu ou pas connu, de cette nouvelle génération qui vous marque en particulier?
3: Oui, il y en a plusieurs. Alors, je vous amusais. C'est que des fois, j'entends des trucs, mais comme en radio, ils ne les annoncent pas beaucoup, tu ne sais pas qui chante. Voilà. Donc, je mets Shazam et ça me dit qu'il vient de chanter. Donc, ouais, il y a des filles qui chantent bien. Anne Silla, puis d'autres, quoi, je veux dire. Mm. Je suis surtout assez attiré par les voix féminines, moi. C'est tout petit, c'était pareil.
2: Ouais, oui. Alors, on va parler concert, hein, Gilbert Montagné, car vous allez revenir sur scène l'année prochaine, en 2027. Vous allez démarrer par une grosse date, le 14 février au Dôme de Paris. Vous vous baladerez ensuite à travers toute la France, hein, Biarritz, Marigny-les-Compiègne, Boulogne-sur-Mer, Lille, Lyon, La Baule, Marseille, Bordeaux. Toutes les dates sont à retrouver sur champsdefrance.com, évidemment.
3: Et sur mon site, gilbertmontagné.com.
2: Exactement.
3: Et en fait, je commence les concerts là, pour tout vous dire. En revenant de Londres, on commence là, ça va être en Suisse, et puis après on va dans le nord de la France, et puis enfin droite à gauche, quoi.
2: Toutes les dates à retrouver sur votre site également. Alors comment vous préparez ces moments?
3: Ah ben moi j'adore ça, la scène c'est vraiment ce que je préfère. J'ai une équipe fantastique, autant le son, les lumières, et mes musiciens, des humains géniaux, quoi. On joue ensemble depuis des fois 20 ans, 25 ans. Mais c'est génial parce que ça joue grave. Voilà, j'allais le dire, alors je vais le dire, ça joue grave. Ça aussi, j'aime pas trop cette expression-là. Hein. Ça joue grave, mais bon, ça joue bien. Voilà, c'est bien.
2: Vous envoyez.

0: trucs comme ça.
1: Vous faites énormément de villes, énormément de dates, et vous personnalisez vos concerts à chaque ville. Vous avez un petit mot particulier pour chacun?
0: Ah bah oui, j'aime bien apprendre où je suis, quels sont les pôles d'intérêt. Puis alors j'aime bien aussi qu'on m'apporte quelques victuailles de la région, ça j'adore ça. Un jour j'ai demandé s'il y avait quelqu'un qui pouvait m'apporter, c'était la saison des champignons, m'apporter un panier de champignons. Mais moi, c'est des trucs, je suis sensible à ça. C'est, tu sais, pour moi, j'ai pas besoin de Rolls Royce ou des trucs comme ça. Mais j'aime bien les trucs simples, oui. J'aime bien ça.
1: Les petites attentions.
0: Oui.
1: Alors, pour celles et ceux qui ne vous ont jamais vu sur scène, à quoi ça ressemble, un concert de Gilbert Montagnier?
0: Je suis beaucoup moins calme que là. Hein. Normalement, j'ai un public qui nous met le feu. C'est eux, en fait, qui font le show. Moi, un petit peu quand même. Hein. Mais, j'aime bien. Je bouge beaucoup. Je reste pas à mon clavier. Ce que je faisais pendant pas mal de temps, mais après j'ai appris à faire autre chose, donc j'ai des percussions, je m'amuse, moi je m'amuse beaucoup sur scène, c'est le feu, normalement c'est le feu.
1: Comment on arrive à se renouveler comme ça après, comme on l'a dit, 5 décennies de musique? Vous avez fait évoluer vos concerts au fil des décennies, au fil des années?
0: Oui, ben moi j'ai appris, hein. J'apprends toujours en fait, on n'arrête pas d'apprendre dans nos métiers, dans nos passions. Faut bien comprendre que c'est ça, faut être ouvert à apprendre, parce qu'on n'arrête pas d'apprendre, j'aime ça. Et en fait, je vais reprendre un terme que vous avez utilisé tout à l'heure finalement, je me suis libéré sur scène plus qu'avant, parce qu'avant c'est pas évident. D'abord j'ai eu beaucoup de mal dans les médias au tout début, parce que je voulais parler d'une meilleure accessibilité pour les personnes en situation de handicap, comme on dit politiquement correct maintenant. Puis à l'époque, quand je chantais un titre de 3 minutes, j'essayais de placer 20 secondes là-dessus, mais personne n'avait rien à faire. Ils étaient très hermétiques, les gens. Mais ça a beaucoup changé, heureusement, quand même. Un petit peu, quand même. Ou alors, quand même, un petit peu.
1: Dans quelques toutes petites minutes, c'est nos auditrices et auditeurs qui vont vous poser leurs questions.
0: Ah oui.
1: Et ils ont des questions très intéressantes, hein, je vous préviens. Donc préparez-vous. Juste avant, on évoquait ce morceau, extrait de Liberté en 84. Voici On va s'aimer dans les interviews Chants de France.

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2: Gilbert Montagné est notre invité dans les interviews.
3: Mais quelle ambiance.
2: Quelle ambiance, hein. Ah, on sait faire la fête hein, sur Chant France, y a pas de problème hein.
3: Ah ouais, non, c'est bien.
2: C'est nos auditrices et auditeurs qui ont des questions très intéressantes. Et on va commencer par celle de Stéphanie. Stéphanie qui nous vient du 19e arrondissement de Paris et qui a une question pour vous.
3: Ah bah attends, je connais.
4: Bonjour.
3: Hi Stéphanie.
4: Vous composez vos chansons avec Didier Barbeau-Livien, mais avec quel autre auteur français aimeriez-vous collaborer?
3: Ah mais je collabore énormément avec Claude Lemel aussi, qui est un auteur fantastique, Claude Lemel. Il a écrit des milliers de chansons, notamment tous les trucs pour Joe Dassin, pour Fugain, puis pour moi. Et c'est quelqu'un d'extraordinaire, Stéphanie. Il faut que vous le connaissiez mieux, parce que c'était un monsieur qui n'a jamais pris la tête, quoi. Il est comme j'aime, naturel. Et il a énormément de talent, c'est un vrai poète.
4: Merci.
3: Ok, bonjour au 19e.
4: Oui, près des buts de Chaumont en plus.
3: Ah bah ouais. Ah bah attends, évidemment, je connais très bien.
2: Nouvelle question de, alors j'espère que je le prononce bien, parce que j'écris très mal, Davina de Damary-Lélis.
3: Davina.
5: Oui, bonsoir.
3: Ah bah je vous vois mieux là, c'est mieux. Ça va ma petite Davina?
5: Oui, ça va.
3: Bon, Dame Marie, ils vont bien là-bas?
5: Oui, tout va bien.
3: Et je joue pas trop loin d'ailleurs, le 4 juillet je suis à Taverny, je vous le dis, voilà. Ouais, je suis jamais allé encore.
5: Je voulais savoir comment vous faites pour garder la pêche.
3: Je fais rien, moi je vis simplement, dans le sens où, écoutez, le jour où il ne pleuvra plus et où il n'y a plus le soleil qui se lèvera, là on pourrait commencer à s'inquiéter. Mais jusque là, c'est cool, ça va bien, on peut avoir des problèmes, mais c'est quand on a des problèmes qu'il faut croire en sa force, vraiment. Alors c'est facile de dire ça, hein, vraiment, mais moi je crois en ce que je dis. Et si un jour j'ai un grand problème, eh bien je me rappellerai de ce que je vous ai dit, Davina. Il faut croire en sa force intérieure. C'est très important. On a tous cette force intérieure. Il faut juste y croire et vouloir y croire et respecter la vie et aimer la vie et chérir la vie et se dire qu'on a vraiment beaucoup de chance de vivre. Voilà. Je veux dire, on peut avoir des problèmes. Non, mais il y a un truc qui est marrant, Davina. Il faut que je t'explique. Il y a quand même des jobs que je peux pas faire. Par exemple, j'ai eu des périodes difficiles dans ma vie des fois, et j'aurais bien aimé pouvoir faire laveur de carreaux, mais je peux pas. Tu vois, il y a des trucs comme ça. Donc, il faut pas trop s'inquiéter. J'ai travaillé 3 jours dans une usine au Québec. C'était n'importe quoi, hein, parce que moi, j'aimais pas du tout ça. Dans le sens où il fallait monter des interrupteurs de lampes. Donc t'avais l'interrupteur, et puis t'avais le couvercle, et puis t'avais 2 vis, et puis fallait... Non. Et t'étais payé à la pièce, donc fallait vraiment assurer, quoi. Je faisais... À un moment donné, le 3e jour, je dis au mec, au contremaître, je sais pas comment ça s'appelle, vous avez pas autre chose? Parce que moi, j'ai fait un peu le tour des interrupteurs. Si vous avez autre chose, ça m'intéresse. Et puis, le 4e jour, je suis arrivé 10 minutes en retard, il me dit, hey, c'est pas à cette heure-là qu'on arrive, hey. Et je dis, bah, attends, c'est pas grave, c'est cool, je suis 10 minutes en retard, c'est rien. Et donc, je suis parti. Voilà. Je vous raconte tout. Faut pas avoir peur de mettre les mains dans la graisse, quoi.
2: Et on a une toute dernière question de Théolane qui nous vient de Cesson.
6: Bonjour Gilbert.
3: Bonjour Théolane.
6: Qu'est-ce qui vous a poussé à commencer la musique?
3: Ben écoute, justement, un jour j'avais 5 ans. Et j'étais en classe et avec les non-voyants, parce qu'à l'époque j'étais dans une école où il y avait que des non-voyants. Tu sais pourquoi, Théolane? Parce qu'on nous interdisait d'aller dans les autres, quoi. C'est pas qu'on nous interdisait, mais on nous laissait pas rentrer, quoi. Un peu pareil. On disait ben non, vous c'est pas possible, vous pouvez pas faire ça, que des bêtises, quoi. Et donc la directrice a dit qui veut faire du piano, lève la main. Bah, j'avais les mains, j'en ai levé une. Et puis voilà comment ça a commencé. Et donc on m'a conduit près de la professeure de piano, qui était une très bonne professeure, mais très méchante, quoi. Quand je faisais une erreur, elle me fermait le couvercle du piano sur les doigts et tout. Ah ouais, c'était pas cool, hein. Mais elle était très bonne pédagogue. Et elle m'a montré à faire elle m'a joué la gamme. Tu fais du piano?
6: Non.
3: Et ben ça va peut-être t'arriver. Tu aurais envie de jouer d'un instrument de musique ou pas?
6: Oui.
3: Qu'est-ce que tu aimerais jouer?
6: De la guitare.
3: Eh ben, fais de la guitare. Théolane, fais de la guitare. Il faut que tu fasses ce que tu ressens, c'est très important. Tu vas avoir mal aux doigts au début, parce que ça fait mal aux doigts, alors que le piano, ça fait pas mal aux doigts. Mais il faut faire de la guitare, ouais, c'est cool, bien sûr. Merci Théolane.
6: Merci.
2: Et merci beaucoup à vous, Gilbert Montagnier, d'avoir été avec nous dans les interviews Chants de France.
3: Bah, c'est un plaisir.
2: C'était un vrai plaisir, on a passé un super moment. Je rappelle que votre nouvel album est disponible depuis quelques semaines, L'amour dans ses mains.
3: Oui.
2: Et votre tournée va commencer le...
3: Bah, absolument, on commence les concerts là dans quelques jours. Et tournée, Dôme de Paris, et puis surtout... continuez à nous écouter sur Chants de France.
2: Et on continuera à passer vos succès, bien évidemment. Date au Dôme de Paris, on le rappelle, le 14 février. Merci encore pour ce moment, Gilbert Montagnier, à bientôt.
3: Ok, bye.
2: 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Belle soirée avec Chants de France. Je passe le relais à Olivier Leroux qui va vous servir la suite des plus belles chansons françaises. Bon week-end.

0: 1000 euros.
1: Et si vous souhaitez entendre ou réentendre l'interview de Gilbert Montagné, c'était tout à l'heure hein, sur Chant de France, les projets, les anecdotes du chanteur, à retrouver donc en podcast dès à présent sur chantdefrance.com et l'application Chant de France, et aussi sur la page Facebook de la radio. Allez, voici pour chanter ce soir une nouvelle demi-heure de musique sans interruption, les plus belles chansons françaises, Marc Lavoine, Catherine Ringer sur Chant de France et entre autres.
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0: C'est à qui le tour, nouveauté chant de France, c'était Mylène Farmer. Il faut absolument voir le clip de cette chanson, il est disponible en ce moment sur chantdefrance.com. 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Et ce soir, voici pour chanter une demi-heure de musique sans interruption. J'ai notamment préparé pour vous et entre autres Véronique Sanson et Emmanuel Moir sur Chant de France.
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0: sur Champ de France dans les années 80, Stéphanie et Ouragan.
1: Olivier Leroux sur Champ de France.
0: Et de la musique pour chanter, on continue ce soir avec plein, tout plein de belles chansons françaises avec Benabar et aussi Michel Berger. Et puis les matins Champ de France du week-end, demain Nicolas Payet va vous accompagner de 6h à 10h sur Champ de France. Très très bon week-end à toutes et à tous.
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2: Dans son quartier du Vieux Québec,